0: que je commence une histoire de fin.
1: Attention.
0: On va vous dire un mot.
1: Je prends un signe, je peux vous faire une autre chose, je vous mets Twitter.
0: Bonjour, c'est.
1: Et je vais vous faire une autre chose.